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1: Bonjour et bienvenue dans l'émission qui vous parle du tourisme au Burundi, des touristes, des sites touristiques, sans oublier tout ce que le Burundi a avanté. Parmi les beautés du Burundi figure le tambour burundais, Ingoma. L'Ingoma, tambour du Burundi, étant unique, est également le symbole du pouvoir depuis l'époque des rois. Depuis quand Ingoma existe-t-il? Depuis quand joue-t-on à Ingoma? Combien de sortes sont-ils? L'entretien que nous allons avoir avec Monsieur Oscar, qui est le gérant du sanctuaire d'Ogishora, appelé souvent chez Ingoma, va nous apprendre beaucoup sur Ingoma. Dorénavant, sachez que le premier Ingoma à être fabriqué s'appelle le Kagenda, qui se trouvait à la cour du roi. Après, il y a Irukinzo, qui était joué uniquement à la cour du roi pendant les moments partagés. Après la chute du roi Mwezi Gisabo, à Gishora, là où je me trouve en ce moment, des autres tambours ont été fabriqués, Chiteme et Murimigwa, après Kagenda et Rukinzo. Après, d'autres tambours ont été fabriqués. Pour savoir comment d'autres tambours ont été fabriqués, les rituels liés à Ingoma, depuis sa fabrication jusqu'à le jouer, nous serons racontés par M. Oscar, qui est lui aussi tambourinaire ici à Gishora, et chef de tambourinaire, et va nous permettre d'en savoir plus sur Ingoma. Sais-tu comment s'appelle Ingoma, qui est placé devant les autres, et si lequel se trouve le drapeau du Burundi? Quelle est l'histoire de deux tambours qui ont été fabriqués ici à Gishora? Est-ce que Gishora est vraiment chez Ingoma? C'est vrai car les tambours du Burundi ont débuté ici. Je m'appelle Oscar Nshimirimana et je suis responsable et gardien de son sanctuaire qui rappelle le passé du Burundi et j'ai succédé au vieil Antime Baranchakage, fin connaisseur d'Ingoma et qui a contribué pour que le tambour du Burundi soit reconnu comme patrimoine mondial de l'UNESCO en 2014. Dites-nous depuis quand les tambours du Burundi existent-ils? Les tambours sont très anciens, car ils existent depuis l'époque des rois. Cela étant, ils se sont multipliés après le roi Mwezi Gisabo, parce qu'à l'époque de Mwezi Gisabo, il y avait Kagenda et Rukinzo, et ces deux ne ressemblent pas à ceux d'aujourd'hui qu'on joue pour s'amuser et danser. Ils étaient différents. Par exemple, Kagenda représentait le Burundi, car s'emparer de lui, c'était s'emparer du Burundi. Quant à Rukinzo, il était également important car on le jouait quand le roi allait dormir, mais aussi quand la reine allait dormir, ainsi qu'à la réveil du roi et pareil pour la reine. Là, je parle de Rukinzo car Kagenda, c'était le symbole du pouvoir.
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1: no tambours Rukinzo était surtout connu pour marquer les différentes périodes. Après, d'autres tambours sont venus pour Chiteme et Murimigwa qui sont toujours ici à Gishora et qui ont plus de 100 ans qu'on jouait une fois par an le jour du Muganuro. Ils sont ici et ont été fabriqués à l'aide des pots de deux vaches que le roi avait donné cadeau à Nyabidaha, le vieux qu'il avait caché et qui habitait à quelques mètres d'ici.
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1: Comme les tambours sont sacrés, existe-t-il des rituels irrelatifs, que ce soit dans la fabrication ou en les jouant? Si, bien sûr, il y a des rituels et des interdits liés aux tambours depuis avant la coupure de l'arbre dans lequel on va fabriquer le tambour. Même pendant la fabrication, il y a des rituels à observer jusqu'au tambour fini. Les rituels sont interdits si les tambours sont connus des Burundais, même si certains les ignorent. Est-ce qu'un tambour peut être fabriqué? Normalement, il y a des arbres spécifiques dans lesquels on fabrique des tambours. Un tambour fabriqué dans l'eucalyptus n'en serait pas un. Les arbres comme le Vugangoma umurama et umuyogoma sont des arbres dans lesquels sont fabriqués les tambours du Burundi. Après le choix de l'arbre, en commençant la fabrication, il n'y a pas d'interdit. Selon la tradition de nos ancêtres, des nouveaux tambours sont cherchés par d'anciens tambours. Cela veut dire que pour aller fabriquer des tambours, nous amenons avec nous des anciens tambours au lieu de la fabrication. Nous amenons ces tambours que nous jouons, ce que vous voyez ici. Lors de la coupure de l'arbre, on joue en même temps le tambour. C'est pour que le tambour en fabrication ait le même son que ceux qui sont en train d'être joués. La fabrication se passe normalement. Interdiction de la présence d'une femme à ce moment. C'est très interdit. Et tout le monde est au courant. Partout, au moment de la fabrication des tambours, les femmes n'approchent pas cet endroit. C'est interdit. Pour des raisons très claires, une femme peut approcher de l'endroit alors qu'elle voit ses règles. Cela peut nuire au tambour en fabrication ou nuire à cette femme elle-même. Vous avez déjà peut-être entendu des adages burundais qui disent par exemple « Un tambour sans son vient de passer près d'ici ». Cela veut dire une femme enceinte. On disait aussi « un tambour mouillé ». Tout ça faisait partie de la tradition burundaise en matière de tambour. La raison pour laquelle une femme est interdite de jouer au tambour, parce que selon la tradition, une femme ne joue pas au tambour car un tambour a été imaginé comme une femme. C'est pourquoi les parties d'un tambour portent le nom des parties du corps d'une femme. Voilà, si le tambour, les seins, ça ce sont des seins, et ces décors que vous voyez symbolisent les perles que la reine portait autour de sa taille et au niveau du cou pour exciter le roi quand il est touché avant une relation intime. Pendant la monarchie, on ne disait pas que le roi est en train de pratiquer une relation intime. On disait qu'il est à la chasse. Voilà, le bordure du tambour est appelé le front d'une femme. Et si la peau, là où le tambourinaire tape pour jouer, est considéré comme le sexe d'une femme, tandis que le bâton utilisé pour jouer au tambour est considéré comme le sexe masculin. Encore une fois, une raison de plus pour interdire à la femme de jouer au tambour. Par contre, elle est autorisée à danser pendant que les hommes jouent au tambour, mais interdiction de prendre le bâton et de taper sur le tambour, car elle serait en train de se jouer elle-même. Merci pour l'entretien. Merci à vous également. Merci vous tous, chers téléspectateurs. J'espère que vous avez beaucoup appris sur Ingoma, le tambour du Burundi, depuis Kagenda jusqu'à nos jours. Passez de bons moments. Je vous retrouve à la prochaine.

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1: Cet espace, on l'a dédié à un grand voyageur, un explorateur, un diplomate et un homme de religion qui est Ibn Battuta. Et comme vous savez, Ibn Battuta, c'est un homme qui a parcouru pendant durant 29 ans de voyage, depuis 1329 jusqu'à 1354. Il a parcouru plus de 100 000 km et il a visité plus de 38 pays. Et grâce à Ibn Battuta,Il y avait déjà la connexion entre la population marocaine et la population chinoise.
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Les dangers qui pèsent encore sur les gorilles, il y a d'abord le braconnage. Pas le braconnage des gorilles, mais le braconnage d'autres espèces. Parce qu'aujourd'hui, les braconniers vont piéger d'autres espèces, c'est-à-dire les antilopes, les bifles. Mais les bébés gorilles sont victimes de ces pièges. Depuis cette situation, le parc a mis en place une stratégie qui consiste à s'appuyer sur les pisteurs. Donc les pisteurs, comme ce sont les gens de la communauté, et ne sont pas partie prenante dans des conflits, et peuvent assurer la continuité de suivi même dans des situations les plus difficiles. Pour protéger les gorilles, nous devons continuer à consolider les efforts et continuer dans la même dynamique. La stratégie qu'on a mise en place, qui consiste à suivre quotidiennement les gorilles, et ce suivi qui implique le pisteur, nous les équipes de monitoring, les vétérinaires, nous pensons que si nous gardons cette dynamique, nous sommes sûrs et certains que cette population va croître année après année.

Pour la santé de grue et pour l'intervention, nous avons ce que nous appelons arbre de décision. Mais avec notre slogan, quand nous disons sauver et grue une espèce en temps réel, ça exige que nous devons être directs dans l'intervention. Alors, quand intervenir ? Souvent, nous intervenons quand provoquer la vie de l'animal est en danger. On n'intervient pas pour tous les cas. Mais quand la vie est menacée et quand on trouve qu'elle est gorille, n'est plus à mesure de manger, n'est plus à mesure de tenir la marche avec les restes, et naturellement, ils n'arrivent pas à faire face à une maladie, ils ne résistent pas naturellement, parce que ce sont des animaux sauvages. Et nous aimerions aussi qu'ils développent une certaine immunité.

Donc, le suivi de leur santé est très indispensable pour leur survie durable pour des générations futures. Alors, on a essayé de mettre en place, de créer des paramètres d'observation de la santé.

le rôle des pisteurs dans le suivi de la santé des gorilles, c'est vraiment un rôle très, très indispensable. D'abord, il maîtrise la forêt mieux que quiconque. Et chaque jour, là où même le vétérinaire n'était pas, lui, il est là. Donc chaque jour, il doit voir les gorilles. Alors, chaque jour, il a les formations qu'il doit fournir aux vétérinaires. C'est pourquoi c'est parmi les personnes clés dans notre activité. Les collaborateurs indispensables, ce sont les pisteurs.

ils savent localiser les animaux, ils savent aussi apprécier l'état de santé, et quelquefois, ils peuvent même libérer un gorille des pièges quand on n'est pas même encore là, parce qu'ils étaient dans un groupe, par exemple, différent, là où le vétérinaire n'était pas, mais comme ils sont informés de ce qu'ils peuvent faire, et facilement, ils les aident vraiment à libérer même certains animaux des pièges.